sur une foule de nombreux moscovites. Le programme du concert inaugural a été fondé sur deux dates marquantes. Le 60e de la bataille aux abords de Moscou, devenu un tournant dans la grande guerre patriotique de 1941-45, et le 950e anniversaire.

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1: Berman dit qu'il ferait preuve de souplesse, a indiqué Gary Max. Le comité pour la protection des journalistes CPJ basé aux États-Unis s'est dit consterné par la décision du gouvernement cubain d'interdire à deux journalistes respectés de faire leur travail en ne renouvelant pas leur accréditation de presse.
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1: Des astres, les opérations financières ou immobilières seront favorisées. Chien, vous aurez envie d'ouverture sur le monde plutôt que de vous renfermer sur vous-même. Cochon, chassez toute pensée morose ou négative de votre esprit.